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1: Un nouveau procès est ordonné pour le présumé tueur Daniel Jolivet après 34 ans d'attente. Québec et Ottawa renouvellent le fonds des pêches avec une enveloppe de 50 millions de dollars. Pékin rejette les nouvelles accusations d'ingérence électorale lancées par Donald Trump. Près de 200 000 travailleurs partent en vacances après une année record dans la construction. Scène artistique, le festival Juste pour rire revient dans les rues de Montréal jusqu'au 26 juillet. Plusieurs spectacles à haut déploiement sont gratuits. D'autres nouvelles dans une trentaine de minutes.
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1: Pour le Grand Montréal, on a un ciel dégagé avec des vents d'ouest à 20 km/h, un maximum de 25, un humidex à 27. Ce soir et cette nuit, un ciel dégagé avec un ennuagement après minuit suivi de 30 % de probabilité d'averse au cours de la nuit, un minimum de 18. Demain samedi, des nuages, 60 % de probabilité d'averse, risque d'orage également, des vents à 20 km/h, un maximum de 25, un humidex à 31. Pour dimanche, du soleil, un maximum de 24 et à plus long terme, lundi, du soleil également, un maximum de 26. Pour Québec et le bas du fleuve, on a un ciel variable avec des vents à 20 km/h, un maximum de 25. Ce soir et cette nuit, un ciel dégagé et un ennuagement après minuit, un minimum de 13. Demain samedi, des nuages, des averses débutant le matin, risque d'orage en après-midi, des vents à 20 km/h, un maximum de 19 degrés demain. Pour dimanche, des averses, un maximum de 21 et pour lundi, du soleil, un maximum de 25. 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CNV Météo, à la 30e minute de l'heure.

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1: Aujourd'hui, vendredi 17 juillet, bon début de week-end, mesdames, messieurs. Voici vos informations. Après 34 ans d'attente, justice pourrait enfin être rendue pour Daniel Jolivet. Le ministre fédéral de la Justice a ordonné aujourd'hui la tenue d'un nouveau procès, estimant qu'une erreur judiciaire s'était probablement produite. La Couronne entend maintenant étudier le dossier au cours des prochains mois. Cette décision, Daniel Jolivet l'a attendue pendant la moitié de sa vie. Arrêté en 1992, il a été condamné à la prison à vie en 1994 pour les meurtres de Denis Lemieux, Françoise Leblanc, Catherine Morin et Nathalie Beauregard. Aujourd'hui, âgé de 69 ans, il n'a jamais cessé de clamer son innocence. Pendant des années, ses avocats ont découvert que la Couronne avait caché à la Défense des preuves cruciales durant le procès. De plus, le témoin clé de la poursuite, un truand devenu un délateur à la crédibilité douteuse, avait lui-même un mobile pour tuer les victimes. Dans l'attente de la décision du directeur des poursuites criminelles et pénales, Daniel Jolivet est présumé innocent. Le gouvernement du Québec accepte d'assumer une part supplémentaire de la facture afin de renouveler avec Ottawa le Fonds des pêches du Québec. Celui-ci disposera dorénavant d'une enveloppe de 50 millions de dollars sur 5 ans pour aider l'industrie à se diversifier. Lancé en 2019 avec une enveloppe de 42 millions de dollars sur 7 ans, le Fonds de pêche du Québec sert à soutenir les entreprises du secteur et les pêcheurs dans le développement de leurs infrastructures, des projets d'innovation et de nouveaux marchés. En prolongeant le fonds, Québec accepte désormais d'absorber 40 % de la facture des 50 millions de dollars comparativement à 30 % dans le cadre de l'entente précédente. À l'international, la Chine a qualifié aujourd'hui de pures inventions les propos du président américain Donald Trump, qui a relancé ses accusations d'ingérence chinoise dans l'élection présidentielle de 2020 lors d'une allocution télévisée prononcée hier soir. Donald Trump affirme régulièrement que Joe Biden lui a volé la victoire lors de l'élection présidentielle de 2020, mais ces accusations n'ont jamais été prouvées. De retour chez nous en circulation, des travaux de réparation sur une partie de la dalle de béton du pont Honoré-Mercier entraîneront la fermeture prolongée du tronçon menant habituellement vers la rive sud de Montréal pendant les vacances de la construction. La circulation se fera à contresens sur l'autre tablier et sera limitée à une voie dans chaque direction à partir de ce soir 23h jusqu'au lundi 3 août à 5h le matin. Et près de 200 000 travailleurs quittent les chantiers pour les vacances de la construction aujourd'hui après une année record marquée par 216 millions d'heures travaillées. Ils profiteront ainsi de deux semaines de congés. Scène artistique, le festival Juste pour rire est de retour dans les rues de Montréal jusqu'au 26 juillet. Plusieurs spectacles de haut niveau sont présentés gratuitement sur la scène Loto-Québec. Deux rendez-vous se démarquent notamment, celui de Daniel Grenier, anciennement des Chicken Swell, et de son humour absurde, demain soir à 21h.
2: Comme l'autre jour, je vais au dépanneur, quelqu'un me dit « Hey, tu veux-tu un Loto Max? » Je fais comme « Je sais pas. » Il me dit « Hey, c'est 55 millions. » Je fais comme « Ben oui, mais c'est bien trop cher. »
1: Ainsi que le spectacle du roi de la parodie vidéo et de la pop, Weird Al Yankovic. L'artiste présentera son nouveau spectacle Bigger and Weirder le 25 juillet, toujours sur la scène Loto-Québec. Le légendaire humoriste, chanteur et musicien américain est l'un des rares comiques à s'être hissé dans le palmarès Hot 100 du magazine Billboard grâce à des reprises loufoques, entre autres Beat It de Michael Jackson devenu Eat It. Plus de détails sont offerts sur le site Internet du festival. 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
3: Ah, cocorico. Coco Rico, ici votre coq du matin. C'est le temps des vacances. Oui, on va s'amuser. Stéphane est en vacances cette semaine, une vacance bien méritée. Le matin, écoute, j'étais le coq du matin, Monsieur Pyjama vous appelle. Des barbouillettes et brosses à dents, voici Robert Aquin. Maintenant, je suis un man-made. À la radio numérique, on peut pas empêcher le progrès. Et sur le AM 940, on a beaucoup à dire. Je suis heureux comme un poisson dans l'eau. Je remercie la direction de communication Nouvelle Vision d'avoir, de m'avoir que le mandat, oui. C'est sûr qu'à temps double, c'est intéressant. Les vacances, ça paraît. Il y a beaucoup de noyades, d'accidents. C'est reprochable. Sérieusement, là, il y a des accidents. On regarde le journal ce matin, le premier week-end des vacances de la construction, comme on dit. C'est funeste. C'est grave. Alors, prudence sur la route. Souvent, pendant les vacances, on va dans des régions où on connaît pas les routes. On n'anticipe pas les virages, on sait pas. Et puis, il arrive des accidents dans ce sens-là. Ça arrive partout dans le monde. En Californie, là, j'ai conduit quelques années. Le lendemain, j'ai ramené le char de location au distributeur. J'étais pas capable de conduire les autres routes de Californie. Il y a des gens âgés, là, des petits vieux qui conduisent comme des fous. J'ai rencontré en Californie une bonne femme qui avait quoi, 95 ans, avait ses licences, elle chauffait comme une perdue. On disait d'elle, le little old lady from Pasadena. Je traduis pour vous, la vieille au volant de la Californie, elle parlait pas de sa manière.

Toto Bodiliste, cette chanson s'adresse à vous. Prudence au volant. J'avais un ami de l'équipe des bons gars de CGMS dans les années 60, Dewey Thompson. Il est décédé, mais il disait tout le temps, mieux vaut arriver en retard qu'en cobrière. Et c'est vrai, c'est encore vrai aujourd'hui. Prudence sur des routes. Ça paraît que c'est les vacances de la construction. Je m'en disais ce matin, puis je disais, mon Dieu, suis-je au lac Saint-Jean dans le village fantôme de Val-Jalbert? Il n'y a pas un chrétien sur la route. C'est merveilleux. C'était comme ça l'année longue. Mais il y a un hic là-dedans. On est dans 2026. Tu penserais qu'avec l'intelligence artificielle, il pourrait synchroniser les lumières. Tu sais, de les lumières à Montréal, Laval, Rive-Sud, des lumières qui n'en finissent plus. Tu es là, tu as le temps d'une chanson des Beatles, tu sais, deux teintes, deux trempes, puis c'est la lumière, faut changer les lumières. Moi, j'aime ça arriver de bonheur, je suis parti de bonheur, mais les maudites lumières, il n'y a pas un chat sur la route. On devrait, qu'on me dise ça, les synchroniser. Prends-t'en ça de Totomobilis, ça va bien ce matin, hein? Le cahier d'auto est publié tous les lundis dans le Journal de Montréal. Ce qu'on a pensé du VUS le plus abordable. Quel est le VUS le plus abordable? Ah, vous allez être surpris. La venue. Oui, venue de Hyundai. En bas de 20 000, t'as un char. Hey, c'est rare. Ah, alors, c'est pour ça qu'on en voit tellement sur la route de nos jours. On a le temps? Ben oui, on va parler avec Sylvie Pépin, la psychologue qui reprend du service. Elle met l'épaule à la roue. Elle ferait une vacance, elle est en forme, elle pète de feu. On va lui parler à 6h45 dans 3 minutes. Pour l'instant, les voici. 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Les Romanichels, les Gitans, les Gypsy Kings. Baba Leo, Baba Hea. 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

Allez, allez, faire, c'est les framboises. Les Gypsy Kings, en 88, ça s'est sorti, ça a fait un malheur. Les Gypsy Kings, que sont-ils devenus? C'est Robert Arcand qui est là, oui, le coq du matin depuis la légende, le doyen. Moi, j'ai mes vacances, c'est avec vous autres. Ça fait longtemps quand je fais pas de radio, là, je suis pas le matin, je souffre. J'ai souffert vendredi, samedi, dimanche. Alors quand Nicolas m'a dit, veux-tu remplacer Stéphane Duchamp la semaine prochaine? Ben, c'est sûr que techniquement, je suis pas aussi doué que des petits jeunes aujourd'hui, ça a 4-5 ans, puis c'est l'Internet, c'est le téléphone cellulaire, qu'est-ce que tu veux. Elle est là, de retour, de vacances, et on va l'entendre dans un moment. Vous savez de qui je parle, hein? C'est la seule psychologue à la radio de toutes les antennes, Madame Sylvie Pépin!

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1: Stéphane n'est pas là. C'est Robert. Bonjour, mon nom est Robert. Que puis-je faire pour vous? C'est pas drôle de remplacer Stéphane Ducharme. Je me rends compte qu'il est un homme orchestre. Dans la plupart des postes de radio, il y a une équipe. Il y a un metteur en œuvre, un recherchiste, un régisseur. Lui, c'est un one-man band. Ça fait du bien de se reposer, oui, sérieusement. Je sais pas où il s'est allé en vacances. Je lui ai dit, Stéphane! J'appelle Fefan. Fefan, appelle-moi, m'a dit pendant des vacances. Bon. Elle m'a appelé la semaine passée pendant ses vacances. J'étais content. J'ai fou comme un balai. Autrement dit, je le retrouve avec plaisir. Madame Sylvie Pépin, psychologue à la radio. Ça, c'est rare. Il n'y en a pas en onde. Félicitations, Madame Pépin.
2: Ben, merci beaucoup, Seigneur. Je suis de retour. Sain et sauf.
1: Oui, avez-vous des bonnes vacances?
2: Ben, c'était pas des vacances, vraiment. J'ai pris soin d'un petit, mon petit-fils de 4 ans. C'était extraordinaire comme expérience. J'ai adoré parce que je suis rentrée dans son univers, hein. Et c'est parce que c'est ça, les grands-parents. T'étais pas obligé d'avoir toute l'autorité, mais pas vraiment. C'est pas toi qui fais les décisions. Fait que c'est fantastique. Donc, tu peux vraiment t'amuser pleinement. Fait que j'ai eu du plaisir, mais, hey, je suis fatiguée.
1: Ben,
2: pas mal.
1: Ben, grand-maman qui a élevé un fils de 36 ans puis une fille de 40 ans, je crois.
2: Ça n'a pas 40 ans, non, merci. Elle a 38.
1: OK. Ça, ben, je la connais pas.
2: T'en connais. Excusez-moi, monsieur.
1: Ça n'a pas donné le goût d'avoir d'autres enfants, d'en adopter, non?
2: Non, mais j'aurais aimé ça d'en avoir 5.
1: Ah oui, ben là.
2: Non, mais j'aurais adoré, parce que moi, j'adore les enfants. J'aime ça, leur univers, la simplicité, la naïveté, la beauté d'un enfant. C'est,
1: les enfants...
2: Ça se nourrit, là. C'est incroyable de les voir grandir, puis de tout est neuf, tout est nouveau, tout est premier, tu sais.
1: Un enfant, là, les adultes ne soupçonnent pas qu'un enfant, c'est pas mal plus intelligent qu'on pense, sérieusement.
2: Ben, c'est extrêmement... Écoute, ça, eux sont purs, hein?
1: Exact.
2: C'est ils commencent comme ça, donc il faut puis c'est tellement important les premiers 5 ans de leur vie que les parents sont au courant qu'ils se forment une personnalité et que les choses, que des traumas qu'ils peuvent vivre. Bon, excusez-moi, j'ai un chat dans la gorge.
1: Vous avez mangé du poisson hier, j'avais un chat dans la gorge.
2: ça reste. Donc faut être vraiment au courant de ça.
1: OK. De quoi on parle ce matin?
2: Ben, rester fidèle à soi-même.
1: Rester fidèle à soi-même. Qu'est-ce que ça veut dire?
2: Ben, il faut se connaître, hein?
1: Oui.
2: Premièrement, avant d'être fidèle.
1: Oui, d'accord.
2: Puis on s'oublie. Il faut évaluer nos valeurs personnelles. On oublie ça. Parce qu'on a des choses dans la vie qui sont très difficiles à passer. On a dans notre cheminement de vie, on a souvent des... moi, j'appelle ça d'être pris dans la garnotte, là, tu sais, puis tu marches ses genoux, là, tu te sens comme ça dans la garnotte. Mais il faut vraiment de dire OK, bon, il y a un début puis une fin avec ça tout le temps. Fait que notre cheminement de vie est unique, hein? Nos valeurs, ben, ils changent au fil du temps aussi.
1: Ouais,
2: parce qu'on a des valeurs à un moment donné dans ta vie, dans ton cheminement que tu pensais avoir, que tu as pu. Parce que tu as vécu des choses qui t'ont amené là.
1: Fait
2: qu'il faut faire le point avec nous-mêmes.
1: Mais comment...
2: C'est pour ça que je parle toujours de cheminement de vie, parce que le cheminement de vie, là, c'est un chemin sinueux, hein. C'est comme des zigzags tout le temps. Fait qu'on change parce que nous, on grandit. Des fois, on recule par en arrière pour faire le point, puis après, on réavance, sans le savoir. Et puis souvent, on s'ignore. On s'ignore totalement. On a décidé de se mettre dans les souliers d'une autre personne, puis d'être là, puis d'être pareil comme eux, parce que on s'est oublié. Puis on se demande pourquoi on est en maudit tout le temps, puis pourquoi que la vie nous amène des choses qu'on veut pas vivre, c'est parce qu'on n'est pas nous-mêmes. Oui. La vie va te donner qu'est-ce que toi tu veux, hein.
1: Oui, c'est pas facile. Madame Pépin et moi, on connaît beaucoup de monde depuis des années, on les voit évoluer, on en voit qui se perdent, on donne des conseils, mais on peut pas vivre la vie des autres.
2: Mais
1: comment
2: non.
1: On fait pour rendre quelqu'un conscient là, d'être...
2: Premièrement, il faut absolument... Non, mais d'être conscient, là, je veux dire, ça vient de la personne.
1: Ouais.
2: S'ils sont perdus, puis ils reconnaissent qu'il faut que quelque chose change dans leur vie, ben là, il faut qu'ils consultent. Parce que c'est comme ça qu'on remet les gens sur la route. les psychologues. Et c'est très important parce que la vie, elle est tellement, ça va tellement rapide que si on se perd pendant 10 ans, on a perdu 10 ans de notre vie. Si on fait pas une action pour se donner de la place pour vivre, hein, puis d'avoir, parce que nous-mêmes, on est une personne entière, hein, ben là, on se donne en pâture, on vit pas. Mais c'est pas ça, la vie. La vie, c'est que tu t'attends-tu d'arriver à un certain âge, puis après mourir, tomber malade, puis mourir, parce que tu t'es dénié ta vie, parce que tu le fais pas, parce que tu as décidé de vivre la vie d'un autre.
3: Oui, mais aujourd'hui, dans le monde où nous vivons, 2025, avec les informatiques, le web, les médias sociaux, j'ai l'impression qu'il y en a qui sont un peu perdus là-dedans. Et la société, exemple, va ouvrir des piqueries, puis on va dire au monde, viens te piquer ici, on va s'occuper de toi. C'est vrai.
2: C'est vrai. Écoute, ça existe. C'est ça, je te dis que le cheminement de l'humanité a changé aussi, là. Ouais. C'est fou, là. Tu sais, je veux dire, écoute, on pourrait en parler longtemps de ça, puis c'est... Puis en même temps, ben nous, dans notre bulle, parce que c'est notre bulle à nous qui compte. Hein? Ouais. C'est difficile de gérer nos émotions quand on essaie de gérer l'émotion des autres.
3: Oui, mais on vit en société, veut pas, on compose avec un paquet de monde.
2: Oui. Oui, mais c'est ça, mais si tu es capable de savoir qui tu es, puis tu sais c'est quoi tes valeurs, puis tu es fidèle à toi-même, c'est une question d'intégrité personnelle. Ah. À le respect de soi-même. Si tu as ça, hein?
3: Tu as le respect des autres.
2: Tout ce qui est alentour, ben c'est du bruit. C'est ça vibre de partout. On peut pas s'arrêter à chaque petite virgule puis points finales puis qu'est-ce qui se passe dans les médias puis qu'est-ce qui se passe dans d'autres pays. Oui, on est au courant, ça nous intéresse, mais il faut rester entier.
3: Ben justement, les médias, moi j'ai l'impression quand je regarde des canaux de nouvelles infinies, là, les RDI, les SCN de ce monde, qu'on sème du toxique, il n'y a jamais de bonnes nouvelles.
2: Pas rien que ça, c'est des influenceurs.
3: Ouais.
2: Puis toi, t'as nous autres, c'est pour ça que c'est important d'être authentique, hein, puis de se connaître, hein, parce qu'ils peuvent vous influencer à prendre des décisions qui sont vraiment pas la vôtre, parce que tu t'es influencé, parce que tu t'es pas informé. Une chose qui est extraordinaire dans la vie, c'est qu'on peut aller voir, on peut lire plein de choses sur l'Internet, des choses, mais aussi dans les livres, ça serait super de retourner dans les livres, là, puis de comprendre une situation logiquement avant de prendre une décision. Parce que c'est pas informé. C'est juste... Qu'est-ce qu'ils font, là, dans les médias? C'est juste le côté émotif. Ils vont chercher les gens émotivement.
3: Ouais.
2: Il y a pas de logique. Fait qu'ils te donnent ça direct dans le cœur, puis là, t'es là, puis tu dis, ah, ben, ça va être de l'allure. Alors que ça n'a pas de sens du tout avec vos valeurs.
3: Alors, quelqu'un qui s'est souri de ça, il vient déprimer assez vite, non?
2: Ben, c'est très dur, parce que souvent, t'es contre... T'étais contre ça, mais là, ils commencent à te convaincre. Parce que t'es pas informé, puis tu t'es pas arrêté pour penser, mais t'as pas été voir vraiment faire une recherche. Le problème humain présentement, c'est qu'on fait pas de recherche, on n'arrête pas. Tu vas dire bon ben ok, c'est ça, tu de l'allure, ça attends, mais je vais faire une recherche approfondie pour comprendre qu'est-ce que je comprends, tu sais. Puis là, tu dis ben non, ça n'a pas d'allure ça, mais alors que si tu le fais pas, ben tu le prends comme acquis. C'est là que ça te change. Puis là, à partir de là, t'as de la misère à gérer tes émotions parce que t'es entré dans le soulier d'une autre personne.
3: Ouais.
2: Ben, parce que t'es pas en mesure d'être honnête avec toi-même.
3: Ouais, on a un devoir tous les jours d'être fidèle à soi-même, autrement dit. Ouais.
2: Ben, c'est ça que je te disais tantôt, c'est un respect de soi-même. Hein?
3: Ouais.
2: Faut défendre ses valeurs. Parce que nos valeurs, là, sont... Hey, c'est grave parce que... On va dire que ben, tu sais comment c'est le cheminement de vie.
3: Ouais.
2: Tu peux avoir un divorce, deux divorces, une séparation, puis si même avec la personne qui t'a été pendant 40, 50, 60, 70 et 10 ans, ben la personne avec qui tu es, t'as changé, t'as modelé aussi. Parce que t'es intégré pas mal. Mais si t'es toi-même, puis l'autre personne est eux-mêmes, ben ça va bien. Mais si tu mens tout le temps, tu te mens toi-même, puis tu t'intègres avec une autre personne, ça fonctionne pas.
3: Ouais.
2: C'est très dur comme vie, cela, là.
3: Ouais,
2: t'es toujours en train de plier, tu vas casser un jour, hein.
3: Ouais. Mais la vie m'a appris, Sylvie, que des fois, faut être un disciple de quelqu'un, un peu comme Jésus et ses apôtres. Moi, je suis un disciple par excellence. C'est bon, ça? C'est bon?
2: Oui, c'est très beau. Oh. Non, mais c'est vrai, c'est vrai. Écoute, qu'est-ce qui est important, là, c'est de vivre la vie qu'on veut vivre. Ça veut dire quoi, tu sais? notre indépendance, de dire c'est quoi le bonheur que moi je veux. Puis de dire, hey, moi je suis comme ça, ça veut pas dire que je suis obligé, que le monde sont obligés de m'accepter, mais je suis comme ça. Puis si moi je suis ailleurs, puis je fais d'autres choses qui me plaît pas, puis c'est pas pour moi, ben c'est là que tu tombes malade.
3: Ouais,
2: c'est là des grosses maladies qu'on va comprendre, là, puis on se dénie énormément. Ouais. Fait qu'on arrête de s'épanouir.
3: Ouais, mais j'ai remarqué quelque chose. Je regarde, il va y avoir des élections à l'automne. Les politiciens n'hésitent pas à être eux-mêmes, à dire « moi je suis ça », que ce soit Mme Fréchette ou Monsieur comment il s'appelle, Midiard. Je regardais, il y a une entrevue avec le chef conservateur, Monsieur Duhaime. Les gars, ils sont, on dirait qu'ils s'avouent, ils jouent pas un jeu.
2: Oh non, c'est un jeu.
3: C'est un jeu?
2: Oh oui.
3: Ah oh ouais.
2: C'est la politique. La politique, c'est l'affaire du gain.
3: Ah oh ouais.
2: Mais non, mais ils ont quand même une intégrité là-dedans, là. Je veux dire, ils ont une vision. Hein? Mais cette vision-là, présentement, c'est pour gagner.
3: Oui, mais la question est-ce qu'on est fidèle à eux-mêmes?
2: Ben, ils sont fidèles. Pas vraiment. Eux autres, ils veulent gagner.
3: Ouais.
2: Premièrement. Après, ben là, tu vas vraiment voir le visage.
3: OK.
2: Tu comprends, mais là, tu vois par action.
3: Ouais.
2: Mais Mme Fréchette a fait beaucoup d'actions, ce qui est très, très bon. C'est correct. Mais si tu vois ça par action, mais ouais. C'est toujours le peuple qui se fait dire des choses, puis quand ils sont élus, ben, ça arrive pas. Donc, tu sais, il y a plein de choses là-dedans. Fait que la politique, là, faites attention, là, prenez pas ça pour du cash, là. Parce qu'ils font pas ça pour, ils font ça plutôt pour, premièrement, le gain, hein. Ouais. L'ego aussi. Mais c'est sûr que, tu sais, à la fin de tout ça, il y a le, tu sais, c'est de mettre des choses en place. Mais pour être dans un livre d'histoire aussi, là, en tout cas, mais moi, parce que je travaille beaucoup dans la politique, hein, fait que je connais très bien ça. Mais l'affaire, c'est que on s'en fout, là, présentement. Tout ce qui est important, c'est d'être fidèle à soi-même,
3: okay,
2: d'être capable de dire qu'est-ce qu'on pense. Tu sais, on peut pas se contenter des opinions des autres, tu sais.
3: Ouais. Mais des fois, faut faire attention. Moi, avant, mais j'avais une grande gueule, et puis je me suis mis dans le trouble souvent. J'ai appris maintenant à être plus léger, à garder certaines opinions pour moi-même. Faut faire ça.
2: Écoute, c'est important de savoir c'est qui ton entourage.
3: Ah, OK, ouais.
2: Ouais, ça veut dire que tu dis à quelqu'un, tu vois que la personne est, tu sais, puis toi t'arrives avec tes grands sabots, ben, puis là tu fais ton spectacle, la personne est très gênée, puis c'est pas, ben là faut arrêter, tu sais, faut ouais. Vraiment, mais faut être au courant de qu'est-ce qui se passe alentour de nous,
3: ouais,
2: mais à l'intérieur de notre bulle à nous,
3: ouais, mais
2: fait qu'on est authentique,
3: ouais.
2: Mais c'est rien que du bon,
3: ouais, mais finalement, parce
2: qu'il y a des affaires, on va se comprendre, il y a des affaires qu'on n'aime pas de nous-mêmes, hein.
3: Ouais.
2: Tu sais, des réactions qu'on a des fois, tu te dis, oh mon Dieu, ça me fait penser à mon père, ma mère, oh mon Dieu, je suis de même, je peux pas croire que je suis de même.
3: Ouais.
2: Mais ça, c'est qui vous êtes. Ouais. Il y a des choses qui sont changeables parce que vous êtes au courant d'eux, mais quand c'est pas bon pour vous, ben là, vous pouvez le changer parce que vous êtes au courant. Ouais. Mais à la base, on est qui on est. Hein? Ouais. On peut pas se rabaisser on peut pas se rabaisser vers les autres pour, essayer de briller puis paraître intelligent, là.
3: Ouais. Non, mais je suis d'accord. On a un qu'elle veut vivre puis il faut la réussir, c'est ça?
2: Oui, parce que rendu là, le cheminement te dit, écoute, c'est pas la vie que je veux. Exemple.
3: Ouais.
2: Il y a des gens qui continuent dans leur vie comme ça puis c'est pas la vie qu'ils veulent. Fait que, savez-vous quoi?
3: Quoi?
2: On peut recommencer sa vie à zéro avec notre propre identité.
3: On a plusieurs vies, finalement.
2: Écoute, combien de vies que tu as eues, Robert?
3: Oh mon Dieu, je les ai pas comptées.
2: Et voilà. Mais c'est ça, non, mais la vie, quand on recommence sa vie à zéro, là, hein, chaque jour, c'est un nouveau départ, premièrement.
3: C'est vrai.
2: Hein? Fait que les changements qu'on a besoin de faire, malgré les changements extrêmement difficiles qui impactent d'autres personnes, il faut les faire. Parce qu'on est en train de se, tu sais, tordre les boyaux, puis on est en train de se dénier la vie. Pourquoi? Parce que. Parce qu'on est insécure, c'est dur à faire, je veux dire, mais il faut le faire.
3: Ouais.
2: Parce qu'on se sent coincé. Quand on se sent coincé dans notre vie, là, faut recommencer à zéro puis procéder à des changements.
3: Oui, mais
2: c'est comme le film, je sais pas si tu viens de ça, de Bill Murray, un jour qui est sans fin, là, qui revient tout le temps à la même journée de gloire en paix,
3: le jour de la marmotte.
2: Oui, oui.
3: OK.
2: Tu le revis infiniment.
3: Ouais, c'est ça.
2: Indéfiniment, dans la même journée, t'as toujours la même maudit scénario, puis tu te dis, comment ça se fait?
3: Ben, justement, Sylvie, je t'arrête, il est 7 heures dans le film.
2: Est tout 7 heures.
3: Alors, on va t'écouter cet après-midi au AM 940 à CNV à 1h30, et on se reparle demain matin, même heure, même pas 6h45.
2: Ça me fait plaisir, je suis content d'être de retour, puis profitez de vos vacances, ceux qui sont en vacances.
3: Bon,
2: allez-y pleinement.
3: Merci, mais mes vacances, moi, c'est de faire de la radio. Bye!
2: Oui, je sais, toi, t'es un passionné, puis c'est beau à t'entendre, c'est merveilleux.
3: En effet, je suis très beau.
2: On t'apprécie beaucoup.
3: En effet, je suis très beau. Au revoir.
2: Oui, ah ben oui, exactement. Et toi, t'es très authentique.
3: Bye-bye! Au revoir!
2: Au revoir, bye!
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Stéphane Duchamp est en vacances. Vous avez remarqué qu'on n'a pas de circulation, hein? Stéphane, normalement, en dehors des périodes de vacances, on regarde sur la route, on a des caméras, on a une centrale, on est bien bipé, on voit tout partout ce qui se passe. Il n'y a rien de majeur. Alors, si jamais vous voyez une situation, vous pouvez toujours téléphoner à votre beau Robert. Oh, oui. 6-8-8, hein? C'est quoi le numéro? 6, non, 450-688-7111, si vous voyez quelque chose. 450-688-7111. On aura tantôt, comme d'habitude, le docteur Marois et M. Max Belval, aussi nos chroniqueurs. Restez à l'écoute. Puis s'il se passe quelque chose, on peut vous dire. Voici notre chanteuse, à part Céline Dion, hein, c'est Marjo. On la tourne ici sur CNV, la radio numérique que vous avez dans le téléphone et dans votre disque qui permet, où que vous soyez en vacances, de nous suivre. Et là, AM 940 illégal.

0: Mais des gags, c'est pas des gags.
1: Voici une vraie margeau. Janet Joplin.
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0: Janis Joplin, en quelle année chantait-elle Me and Bobby McGee? 71, vous êtes un connaisseur de Janis. Et 71, on écoute ça en 2026 à CNV au AM 940. C'est un des grands classiques, Bobby McGee. Le dixième aujourd'hui, je m'adresse aux automobilistes. Ils sont pas nombreux sur le chemin ce matin. Ça paraît que c'est des grandes vacances. On souhaiterait que ce soit comme ça à l'année non, mais c'est proche. Le dilemme, hybride, essence, électrique. Moi, j'ai beaucoup d'admiration pour Pierre-Olivier Zappa. Il n'est pas parent avec Frank Zappa. Il a une voiture électrique, lui. Puis il magasine ses assurances. Vous savez que faut être prêt à débourser le gros prix afin d'assurer votre véhicule électrique. Ça coûte aussi cher qu'un char, parce que c'est la valeur, hein, le montant. S'il y a une réparation à faire, et ainsi de suite, c'est beaucoup plus cher d'assurance. Et si vous achetez une petite venue à 20 000, ça va coûter moins cher d'assurance, et d'essence, et ainsi de suite. Mais chaque semaine, le chroniqueur Franck Zappa analyse des situations, puis là, cette fois-ci, il a raison. Pendant les vacances, j'ai regardé un reportage, je pense que ça c'est TVA ou à LCN, on parlait de ça justement, des bornes. Si c'est une voiture électrique qui date, tu sais, une Bolt, je sais pas, mais 2020, tu vas arriver à la borne, ça va prendre plus de temps parce que l'ordinateur dans la voiture te permet pas de... Alors, puis les bornes, il y en a pas tout partout, faut attendre. Alors, ceux qui sont en vacances doivent planifier d'avance où ils vont arrêter. Puis si j'arrive une place, puis t'attends ton tour. Alors, c'est le dixième. Pour l'instant, je conduis à l'essence. Il y en a qui ont hybride. Ça, c'est intelligent. Sérieusement, la marque hybride, là, tu peux faire plus de kilométrage, puis t'économises pas tant que ça, mais c'est toujours une question de goût. Hein? Le chrétien moyen choisit ses roues.
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2: Stéphane est en vacances et Danielle Lavoie est en vacances aussi. Il nous raconte ses vacances d'été.

Ah, des fois, c'est bien commode d'être dur d'oreille, hein? Des fois, mais on n'entend pas. Donnel Lavoie, ses vacances d'été, une chanson de 1979, ici, à CNV. Pendant vos vacances, on se souvient, avec la radio numérique, où que vous soyez, vous avez dans votre téléphone, dans votre ordi, CNV, la radio numérique. Et dans l'auto, ben, on écoute la AM-40 qui rentre un peu partout. C'est sûr, si vous êtes encore au nord, à cette île, dans le pays des géniaux, l'AM rentre pas. C'est là que CNV est commode, où que vous soyez dans le monde. C'est bien commode, hein? La mode change, vous voulez suivre, faites comme moi. Non, mais qu'on regarde la mode actuelle, les vêtements sont très serrés sur le corps. On regarde le monde à la télévision. Je regardais l'autre jour. Salut, bonjour. Ils sont drôlement mal habillés. Il fut un temps où on s'habillait pour passer à TV. Je regardais l'autre jour à TVA, Histoire de succès. L'animateur est bien habillé. Les gens qui sont là sont intelligents. Ça fait du bien des émissions comme ça. Des gens qui ont du succès. Voilà. Tom Jones a eu une carrière phénoménale. Je l'ai rencontré en 1970, oui. J'étais au Vieux Forum et c'est moi qui étais le maître de cérémonie. Je disais simplement « Here he is, Mr. Tom Jones! » Après, il y a eu un party privé dans le nord de la ville, puis hey, Tom Jones est arrivé séduisant. Il y avait... de choix. Il y avait un harem. Oui, il y avait 20 filles. Puis Tom Jones a rencontré chaque fille individuellement. Puis il y avait des vedettes là-dedans. Je peux pas les nommer. C'est un secret professionnel. Il a choisi une petite fille bien ordinaire, puis il est parti avec. Alors, les musiciens ont fait de party dans la piscine. J'ai un côté de Tom Jones que le monde savait pas. Sa coupe de cheveux, ça, c'est une autre histoire, hein. Vous connaissez Delilah, c'est une coiffeuse, oui, puis elle avait une manie. Pendant que Da dormait, à part avoir copulé, elle coupait les cheveux. Le gars, il se réveillait impuissant. Voici la triste histoire de Delilah, la coiffeuse, et de Tom Jones.

0: Ah, Tom Jones, je le regardais à la télévision quand j'étais petit et je rêvais d'être Tom Jones. Et quand j'ai commencé dans le milieu radiophonique et télévisuel, j'avais la coupe Tom Jones. T'sais, la grosse tête. Ah, il bougeait. Ben, c'est toujours une idole. Lui, il a 80 ans. J'ai regardé aujourd'hui une émission de Voice en Grande-Bretagne et Tom Jones était l'invité. Il a 80 coqs. Il chante comme un perroquet au printemps. Il a tout. Oui, j'ai une bonne nouvelle pour vous. Je vais l'avoir à 7h30, mais comme je le connais, il est toujours, hein, mieux vaut arriver avant qu'après, parce qu'après, c'est pendant. Je l'ai connu en 1998 au Galerie Saint-Hyacinthe. Alors, il était coureur automobile. Je ne me souviens pas si c'était une formule. Et je l'ai toujours suivi. À l'Hippodrome de Montréal, j'ai été très actif avec Québec Course, me cherchant un gars pour faire des entrevues avec des drivers, des conducteurs, puis ainsi de suite. Et lui, il avait fait une émission où il comparait un cheval, des guides et le volant, puis il disait que c'était une question de doigté. Et je l'ai suivi tout le temps. Il est porte-parole bénévole de Procure. Procure, il a un peu remplacé Jean Pagé, qui est mort d'ailleurs d'un cancer de la prostate, assez curieusement. Et parlant de prostate, on a un médecin, M. Marois, Bicœur, ici, qui va vous en parler. J'ai tué son nom, vous l'avez deviné. Oui, c'est Bertrand Godin. Salut, Bert.
1: Hey, salut, Robert.
0: Je suis tellement content de te parler. T'es mon idole depuis le premier jour où je t'ai rencontré.
1: Ah, oh ben, t'es donc bien gentil. En tout cas, moi j'ai beaucoup de respect et beaucoup d'admiration pour l'enthousiasme et le fait de réunir plein de gens ensemble là, qui partagent leur passion puis qui vivent des beaux moments.
0: Hey, c'est ce que tu fais depuis toujours, toi. Je regarde dans toutes tes causes. Je sais qu'à un moment donné, tu parlais, il y avait une espèce d'affaire qui vendait à la SAQ pour les gars qui prenaient un coup. Également, est-ce qu'il y a toujours Mirabelle dans la course là-bas?
1: Ah ben je suis toujours en course, non, je suis pas à Mirabel, mais je suis toujours impliqué en sport automobile où je partage ma passion là, notamment à TVA Sport pour la Formule E, donc la Formule électrique. Il y a aussi j'ai eu l'honneur, grâce au groupe à l'infini et des partenaires, de pouvoir vivre mon rêve et de courir à Monaco en Formule 1 historique au mois d'avril. Donc je continue de vivre mes passions puis d'en profiter.
0: C'est ça qu'il faut faire. Écoute donc, quand tu conduis dans le trafic, là, comme monsieur et madame tout le monde, quelle est ton impression dans le trafic?
1: Ah, dans le trafic, ben c'est un autre mode, hein. Disons que là, c'est plus une conduite réglementaire, quoi qu'il y en a aussi des règlements en piste, mais n'empêche que je dirais qu'il y a tellement plus de dangers sur la route qu'à 300 km/h sur un circuit. Donc j'essaye là d'avoir une vigilance maximum et puis de pouvoir essayer d'anticiper là toutes les dangers qui peuvent se présenter.
0: Oui, je me souviens, en hiver, on fait appel à toi souvent pour montrer au monde comment conduire en hiver.
1: Oui, ben il y a toujours un rappel, hein, parce
0: Ouais.
1: que souvent, puis en même temps, c'est pas juste un rappel, parce qu'il y a toujours des nouveaux conducteurs, et souvent, ben les jeunes, quand ils commencent à conduire, qui ont suivi, par exemple, leur cours en plein été, ben on montre beaucoup la réglementation, mais trop peu les lois physiques qui vont influencer le comportement de la voiture, et souvent, ben les jeunes ont des bons réflexes, malheureusement, ils mettent plus de temps à voir un danger, l'analyser pour passer à l'action. Donc
0: Ouais.
1: c'est pour ça que on fait ce rappel là, de sécurité routière année après année.
0: Avant de parler de Procure, j'ai une dernière question. Kim Antonelli dans la F1, il y a pas 20 ans, qu'est-ce que tu en penses?
1: Ah ben Kimi Antonelli, il n'y a pas 20 ans, il y a 19 ans, mais quand on le voit évoluer, ben il agit comme un vétéran, puis c'est un peu normal, hein, parce que c'est un produit issu de la filière Mercedes. C'est un jeune qui a commencé à l'âge de 4 ans. Donc, malgré son très jeune âge, il a beaucoup, beaucoup d'expérience. Donc,
0: Ouais.
1: C'est vraiment un talent. C'est un jeune qui est extrêmement motivé, qui est passionné par ce qu'il fait. Et puis, ben, ça donne des résultats. Hein.
0: Oui, surtout pour les amateurs de course. On va rajeunir les fans de F1, j'ai bien l'impression. Hein. Alors, on change de groupe d'âge. On s'en va, c'est pas seulement les aînés. T'es porte-parole de Procure. Quel est ton rôle, Bertrand?
1: Ben, mon rôle, ben, c'est simple. Hein. J'ai connu Procure il y a de cela déjà plus d'une dizaine d'années avec mon ami Jean Pagé, qui m'avait fait découvrir l'organisation parce que Jean, lui, a été atteint du cancer de la prostate.
0: C'est bien plate.
1: Ben, il y a eu un diagnostic en 95 et puis il a été en rémission et le cancer est revenu de plus belle. Et puis malheureusement, il en est décédé. Mais j'ai eu vraiment l'impression, Jean, c'est comme il m'a dit, qu'un Bertrand, v'là le flambeau et puis continue d'inciter les gens à faire des dons à Procure, parce que Procure offre un soutien. Puis Jean a beaucoup travaillé sur le fait d'enlever les tabous, parce que nous autres, les hommes, on n'aime pas ça, parler de nos maladies, puis nos petits bobos. Et puis Jean, ben, il a eu le courage d'arriver, puis d'en parler ouvertement et d'inciter, parce que la meilleure façon de combattre ce cancer-là, c'est de le diagnostiquer très rapidement. Donc, à ce moment-là, ben c'est simple, demandez à votre médecin, OK, prise de sang, qui regarde les paramètres. Du moment où on anticipe tout ça, ben les traitements ont beaucoup évolué aussi en 20 ans, parce que Procure quand même donne de l'argent à des centres de recherche qui sont quand même très efficaces.
0: Mais toi, tu es tout à fait bénévole là-dedans. Comment on fait pour donner à Procure?
1: Ben, c'est simple, vous pouvez aller sur procure.ca, vous pouvez faire un don, vous pouvez même aller sur bertrandgodin.com et participer à la course du courage pour faire en sorte que Procure puisse continuer leur œuvre. Et en même temps, ben il y a une ligne 7 jours sur 7 où vous pouvez avoir de l'information si, parce qu'il y a 18 hommes par jour qui reçoivent un diagnostic du cancer de la prostate.
0: Combien?
1: Donc, ça, 18.
0: Wow! Tous les jours?
1: Donc, à chaque jour. Et... Donc, c'est pour ça que quand les gens reçoivent un diagnostic, ben, c'est pas juste la personne qui reçoit le diagnostic que ça implique toute la famille. Oh, et souvent, on a beaucoup d'inquiétudes. Et grâce à cette ligne-là, ben, ça fait en sorte que les gens ont de l'information, sont dirigés aussi vers des spécialistes. Donc, ça vaut vraiment la peine. Donc, c'est un combat qu'on doit continuer pour faire en sorte qu'un jour, ben, on puisse maîtriser ce cancer-là.
0: En tant que porte-parole, Bertrand, tu étais partout dans la province de Québec, à la radio, TV, tout ça?
1: Oui, ben, c'est certain qu'on continue là, de pouvoir œuvrer dans diverses sphères, que ce soit bon un Procure, mais aussi le sport automobile, la sécurité routière. C'est vraiment là les champs d'expertise là que j'aime partager, que j'aime renseigner.
0: La politique, ça t'intéresse pas d'être dans en politique?
1: Oh non.
0: Ah non, mais non, je te verrai. Non, je te verrai parce que t'es un authentique, t'es vrai. Bon. Non, ok d'abord.
1: Ah non, la politique, ah non, là. Non, j'ai beaucoup de respect pour les gens qui se lancent en politique et puis qui ont une tonne de dossiers sur la tête. Déjà, les quelques dossiers que j'ai, je trouve, j'en ai beaucoup, fait que je me sentirais enseveli.
0: C'est bon. Je te verrai d'ailleurs d'une émission, d'une quotidienne à la télévision ou à la radio, parce que t'es un communicateur hors pair. Je suis content de te connaître. Ça fait du bien parler avec toi, Bertrand.
1: Ben, sache que c'est très réciproque et puis regarde, on s'est pas parlé depuis de nombreuses années, mais ton souvenir est toujours dans mon cœur, puis ce que tu as fait pour moi, ben je l'apprécie au plus haut point.
0: Ben, des vrais amis, c'est ça. On n'a pas besoin de se parler tous les jours. Moi, Nicolas Deslauriers, ici, qui a fondé la radio numérique en 2008. Tu connais Nicolas. Il était à Histoire de succès à TVA. C'est un leader. Moi, je suis un disciple de Nicolas. Hein? Et je suis un disciple de Bertrand Godin.
1: Ben, en tout cas, t'es inspirant, puis ton énergie, c'est vraiment très, très, très positivement contagieux.
0: C'est la passion. Alors, pour procure, on va sur le site Internet, oui.
1: Oui, on peut avoir sur procure.ca, vous pouvez aller sur bertrandgodin.com aussi, vous allez avoir de l'information et puis donner généreusement.
0: Merci beaucoup, Bertrand. J'espère te revoir bientôt. Si rien à faire, viens voir Mario Lirette le samedi après-midi au Centre Laval. Il est là d'une heure à 5 heures. Puis viens nous parler live de Procure.
1: Ben, avec un grand plaisir.
0: Parfait. À très bientôt, Bertrand.
1: Merci, Robert.
0: À bientôt.
1: À bientôt.
2: Michel W.

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1: Bonjour, mon nom est Robert. Que puis-je faire pour vous? Que désirez-vous? Une chanson d'Urban Zerbert. 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

0: Oh Henry, oh Henry, le roi du chocolat. Dans le, oh Henry, dans la vie, hein, c'est comme les barres de chocolat. Quand tu es dans le show business, il y en a qui aiment des artistes, puis il y en a qui les aiment pas. C'est tous les goûts sont dans la nature. Moi, j'ai toujours dit que le show business, c'est comme les barres de chocolat. Il y en a qui aiment les oh Henry, il y en a qui aiment les Kit Kat, il y en a qui aiment les Cherry Blossom. Moi, je suis un homme de Cherry Blossom. Ah oui, je m'en souviens. Quand j'étais petit, mon maman donnait Sylvien le lièvre. N'est plus, ses chansons demeurent. 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

0: boule noire. Hein? Et c'était un égard. Son vrai nom, c'est George Thurston. Nous avons grandi ensemble. Nous avons fait partie du 25e régiment avant qu'il soit boule noire, George Thurston. Quelle carrière! Boule n'est plus, mais ses chansons demeurent à CNV et au AM 940.
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1: Bonjour, mon nom est Robert. Je remplace Stéphane qui est en vacances. Il est parti en bateau dans le Cuckford, dans le bas du fleuve, avec Hughes Corporation, Rob the Boat.

Une chanson de vacances, hein? Rock the Boat. Hein? Ça prend deux rames dans le chaloupe et une rame dans le canot. La vie est belle à Sainte-Adèle, est folle à Sainte-Adèle, meilleure à Saint-Fauveur, est plate à Sainte-Agathe, meilleure, est vite à Saint-Jovite. Quelle belle vie! Gilles Rivard chantait-il en 1978. Vive les vacances!

Ah, que voilà de vérité dans cette chanson. Quelle belle vie, hein? Petit à petit, l'oiseau ne fait-il pas son nid? C'est comme ça qu'on trouve le bonheur. 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

0: Ouais, je suis de bonne humeur, je suis bien content.
1: C'est le temps des vacances. Oui, on va s'amuser. On va recevoir Alexis, qui représente Marx Belval. Il va être là à 8h15. Et ça, c'est un domaine, écoutez, c'est très important d'acheter quelque chose dans la vie. Un terrain, une maison, un bloc. L'immeuble, tu peux pas perdre. Sérieusement, moi, j'ai une retraite confortable parce que très jeune, j'ai compris que la terre, ça vaut cher, t'as un immeuble, tu peux pas... Quand même, tu sais, moi, j'ai acheté des maisons à 35 000. Ils se vendent 500 000 aujourd'hui, mais ils vont se vendre 1,2 million tout à l'heure. Tu peux pas perdre. C'est un sage investissement. D'ailleurs, le propriétaire de Communication Nouvelle Vision a acheté sa propriété, puis il l'a rénové, puis ainsi de suite. C'est un placement. On appelle ça un patrimoine. J'ai bien ça? OK. Il est tout étourdi, Martine. Sonnez les Martines, CNV et OAM 940. Martine, quand on a vu la photo de Robert Arcand qui remplace Stéphane Duchamp, elle m'a vu et elle dit « Ah, oh, elle a perdu son nom, elle ne sait plus comment elle s'appelle. » Martine, je m'appelle Robert et tu t'appelles Martine. Allez, embrasse-moi et chante pour nous à CNV et OAM 940.

0: Martine, tu t'appelles Martine. C'est notre mascotte ici à CNV. Je sais que WLV l'aime bien. Il aime beaucoup Olga, là, avec Nicolas Deslauriers. Je pensais que Olga, c'était un nom fictif. J'ai vu sur le site CNV que Olga, c'est une vraie personne. C'est fort, hein? Alors, Martine, t'arrives deuxième. C'est maintenant Olga.
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encore et encore. Chantait-il en 1986 les chansons que vous aimez, les grands classiques. Sur CLD, la radio numérique que vous apportez avec vous en vacances, oui, dans le téléphone, dans l'ordi, et les autres, ben, et de l'AM 940, ils rentrent pas tout partout à Barangard, mais ils rentrent un peu. J'ai écouté l'autre jour, je suis allé à Gatineau, j'ai écouté tout le long. Ben, quand ça rentre pas, ben, je m'en vais sur CLD, la radio numérique, dans mon téléphone. C'est ce que fait Mick Jagger. Mick et moi, on a le même âge. Oui, Mick Jagger, on a le même âge. On me dit souvent, « Hey, Arcan, tu ressembles à Mick Jagger. » Puis on dit à Mick Jagger, « Hey, Mick, tu ressembles à Robert Arcan. » Il dit, « Où? Où? » Mick Jagger, comme moi, est ouvert à la musique originale créée par l'IA, l'intelligence artificielle. Moi, je suis plus loin que ça. J'ai la II. L'intelligence intégrale, c'est plus fort qu'une intelligence artificielle. Mick Jagger m'a dit qu'il n'avait aucun problème avec les artistes assaillant la IA. Ben, il y a un nouveau enjeu à vous. Avez-vous eu la copie originale? Je pensais que c'était l'IA. Non, non, c'est les Rolling Stones, Mick Jagger, puis c'est bon. On croyait que les Stones étaient rendus à leur limite. Hey, c'est du monde qui ont entre 85 et 90 ans. Oui, entre 85 et 90, ils font de la tournée. Écoute, si moi, là, pour l'ouverture du nouveau stade, on sait qu'il va être prêt en ville. Ben, le stade olympique va être prêt en 2028. Je mettrai Céline Dion, les Rolling Stones. J'étais là quand ils sont venus à Montréal. J'étais à backstage avec Mick Jagger. Puis il me prenait pour lui, puis lui, il me prenait pour moi. Encore, si vous regardez sur les caméras dans le studio, là, vous voyez que Arcan et Jagger ne font qu'un. Et c'est juste le compte de banque qui est différent. Elle chantait avec les Stones d'Annette Morphman en 70. « The Honky Tonk Woman ». 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

0: Rolling Stones all the way. Les grands classiques des Stones, beaucoup plus souvent. J'en perds mon latin parce que Alexis est arrivé. On parlait d'immobilier. Lui, j'en reviens pas. Il est jeune, mais déjà, il est compétent. Max a envoyé un délégué ce matin. Ça va être très intéressant, les sujets qu'on va aborder. Restez à l'écoute. Lundi, le 20 juillet, si vous êtes en vacances, vous êtes chanceux, vous avez du beau temps. C'est pas les canicules qu'on a connues dernièrement. Ça va aider, on espère, à éteindre des feux de forêt, parce que c'est épouvantable ce qui se passe au pays. En Colombie-Britannique, dans le nord du Québec, il y a 1000 incendies. C'est pas l'activité humaine, là. On fait pas cuire des mouchoirs dans une boue, on met même pas de feu. Carole, qui fait la campagne contre les feux de forêt, a dit. Sinon, c'est la nature qui s'exprime. Alors, si vous allez en forêt, faites pas de feu. Laissez faire les mouches molos.
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Bon, on est prêt dans un moment à écouter mon ami Alexis qui est avec nous. Et c'est le rendez-vous du lundi matin. On va parler immeubles dans un moment.

0: Bon, la musique a pris le contrôle des ondes ici sur CNV. Ça paraît que Stéphane Ducharme est en vacances. C'est Robert Arcand qui le remplace à pied levé. C'est le pied levé des airs, on le voit à la caméra. Et Maxime est en vacances aussi. Il nous a délégué un homme qui est sérieusement l'expérience, n'attend pas le nombre des années. Alexis, bienvenue.
1: Ben merci beaucoup, ça va bien?
0: Mais moi, ça va toujours bien parce que je suis comme un poisson dans l'eau, dans mon aquarium. Bon, d'ailleurs, j'ai les yeux pleins d'eau comme le poisson dans l'aquarium. Et toi, dans les meubles?
1: Ben oui, ça va super bien. Là, c'est avec l'été, il fait beau, fait que c'est sûr que c'est le fun. Là. Hein, les inspections, quoi que ce soit, quand c'est dehors, on en profite. Là. Si on n'est pas à la pluie, on n'est pas à moins 20, c'est le fun de travailler.
0: Oh ouais, c'est les... D'ailleurs, c'est le temps d'aller visiter des maisons pendant les vacances. Sérieusement.
1: Oui, c'est le temps. Les maisons sont libres, c'est facile à visiter. Et c'est le moment parfait. Puis en plus, on les voit sur le meilleur jour. Là,
0: hein. Oh, absolument. Les sujets qu'on aborde aujourd'hui.
1: Oui. Dans le fond, le sujet d'aujourd'hui, c'est on a vu là dernièrement dans les médias sociaux, soit dans les journaux, à la télé ou quoi que ce soit, on remet beaucoup en question la manière de rémunération des courtiers immobiliers. Hein. Soit par rapport... en fait, ce qui se dit là récemment dans les journaux surtout, c'est comme quoi que le prix des maisons a doublé. Donc, les courtiers font deux fois plus d'argent parce que la norme, si on veut, non écrite dans le métier, c'est payé au pourcentage, hein, non au forfait, là, un montant fixe ou quoi que ce soit. Donc là, ce qui remet en question, c'est ben les maisons ont doublé de prix, donc le courtier fait deux fois plus d'argent, mais il travaille pas nécessairement deux fois plus fort. Bon. Fait que c'est un petit peu sur ça qu'on va parler aujourd'hui. Moi, ça va être une chronique plus analytique. Je vais pas donner mon opinion ou quoi que ce soit. Moi, je suis pas là pour ça. Là, je veux dire, chacun fait ce qu'il veut. Mais je vais juste vous donner les chiffres pour que vous fassiez votre propre opinion.
0: Ah, oh, ça, c'est une bonne idée.
1: C'est ça. Fait que après ça, à vous de juger. Il peut y avoir différents points de vue. On est ouvert à tout, hein. Il y a pas de bonne manière de penser ou quoi que ce soit. Donc, c'est un petit peu sur ça qu'on va parler aujourd'hui. Grosso modo, en ce moment, là, tous les calculs que je vais dire aujourd'hui, tous les chiffres ou quoi que ce soit, ça prend avec des pincettes, dans le sens que c'est vraiment des calculs grossiers, juste pour qu'on donne une idée, hein, pas rentrer dans la profondeur, c'est des hypothèses, puis chaque situation est complètement différente.
0: Ouais.
1: Donc, en ce moment, au Québec, là, il y a entre 16 500 à 17 000 courtiers. C'est quand même pas mal de monde, là, hein, c'est quand même pas mal de professionnels. Puis, tout ça, il va être basé les chiffres de 2025. Donc, en 2025, il y a eu 97 214 transactions immobilières.
0: Wow!
1: C'est beaucoup, hein?
0: Le marché, surprenant, oui.
1: C'est surprenant. Le marché, il va super bien. Puis encore cette année, là, juste pour rassurer tout le monde, ça va encore très bien. Là. Donc, on va y aller comme ça. La première observation, c'est qu'il y a deux moyens là, de faire le nombre de transactions qu'un courtier peut faire en moyenne. On va y aller. Premier scénario, c'est qu'on peut faire une estimation de performance. Donc, c'est sûr qu'il y a des courtiers qui vont faire 150 transactions dans l'année, comme il y en a qui vont en faire zéro. Hein, c'est un métier de performance. Par contre, si on juge, là, moi, avec mon expérience, avec Maxime, etc., ce qu'on voit dans le domaine, un courtier moyen, performant quand même, là, relativement performant, peut faire environ une dizaine de transactions par année. Une par mois, environ. Et puis, sinon, on peut faire là, la moyenne. Si on divise les 97 000 quelques-unes transactions par 16 500 courtiers, ça nous donne une moyenne de 5,9 transactions. On a quand même un bon écart entre l'estimation de performance.
0: C'est par mois, ça?
1: Non, par année.
0: Par année, OK.
1: Par année. Donc, okay. C'est pas un volume de transactions énorme par année par courtier.
0: Mais il y a une variété là-dedans. C'est pas du bungalow, du commerce, des condos. C'est de la masse qui...
1: C'est la masse. Okay. C'est le volume au grand complet.
0: OK, je comprends.
1: Exact. Donc, tout ce qui est résidentiel, par contre.
0: OK.
1: On prend pas en compte le commercial. Donc, c'est ça. Il y a deux scénarios possibles. On va faire les calculs pour les deux. Hein. Ça va nous donner une bonne idée, une bonne moyenne pour bien réfléchir à tout ça. Donc, on a soit 5,9 transactions ou on a 10 transactions annuelles en moyenne pour un courtier. Selon, encore une fois, là, les calculs qu'on veut choisir. Ensuite, pour nous donner une idée de la rétribution du courtier, on va prendre le prix médian d'une propriété puis le prix moyen. Encore une fois, c'est deux calculs différents, mais on a 494 500 $ ici pour une maison moyenne au Québec, où on a 556 090 $ pour la maison moyenne au Québec. Encore une fois, c'est la médiane ou la moyenne. Ensuite de ça, un courtier, lui, est rémunéré en moyenne, en ce moment dans le marché, c'est 4%. Sauf dans le 4%, on divise par deux, parce que nous, les courtiers, on donne 2% aux collaborateurs, donc à l'acheteur, au courtier acheteur là, qui a accompagné les acheteurs pour faire les visites, etc. Si on y va avec le scénario A, où ce qu'on prend le 10 transactions en moyenne, un courtier peut générer combien de chiffres d'affaires? C'est important. Donc, on va faire 494 500 fois 2%. Ça va nous donner notre rétribution d'environ 9 800 $. Fois 10, parce qu'on a dit qu'il faisait une dizaine de transactions par année, un chiffre d'affaires de 98 900 $. Hein? C'est pas si mal, là, on s'entend, là.
0: Oui, mais c'est loin des salaires des joueurs de hockey et puis des sportifs, ça.
1: Ah, d'après moi, c'est le courtier moyen va faire moins dans son année que le joueur dans une game de hockey. Là.
0: Mais hein? Le courtier, c'est comme une passion, ça.
1: Ah, on n'est pas le choix.
0: Faut aimer ça. Ouais.
1: C'est 24 heures sur 24, 7 jours sur 7. Là. Ah, même hier soir, on était en train de gérer une transaction. Maxime, qui est en vacances, était en train de gérer une transaction aussi.
0: Ah, c'est ça.
1: Il n'y a pas de repos pour les braves. Ensuite, si on y va avec le prix moyen, là, ça nous donne environ un chiffre d'affaires de 111 200 $ pour, encore une fois, 10 transactions par année. Donc, plus ou moins, là, environ, on est dans la centaine de mille là, ici pour le courtier moyen qui fait 10 transactions. Le scénario B, c'est 5,9 transactions par année. Là, les chiffres sont pas mal plus bas. Hein? 5,9, c'est loin du 10 transactions par année. Donc, le prix médian, on aurait 58 350 $ par année. Ce qui est très, très faible.
0: Mais quelqu'un qui veut acheter ou vendre,
1: oui.
0: Quel est le marché en ce moment?
1: Le marché...
0: Acheteur-vendeur.
1: Oui, dans le fond, là, en ce moment, les prix tournent aux alentours des 550 000.
0: Okay.
1: En moyenne, là, dans le Grand Montréal, en banlieue, etc., le bungalow moyen, 550 000, là, on s'en sort super bien avec un clé en main. Là.
0: OK. Ouais. Puis les hypothèques sont basses aussi?
1: Ben, les hypothèques, je te dirais, la plupart là, des premiers acheteurs vont acheter avec 5 %.
0: Ah ouais?
1: 5 à 10 %. Donc, on a quand même des hypothèques là, qui tournent aux alentours des 90, entre 80 à 95 %. Là.
0: Ouais. Mais le ratio de la société des hypothèques pour la première maison, est-ce qu'il y en a qui font à la CSL aussi?
1: Oui, c'est beaucoup. C'est très très répandu. Là.
0: C'est très avantageux, ça.
1: C'est très avantageux. C'est un bel effet de levier. Là. Ça nous permet d'avoir accès à la propriété en moindre coût là,
0: c'est
1: sur
0: ça.
1: L'instant T.
0: Une bonne affaire, oui.
1: Exact. Donc là, on parle ici, là, si on retourne à nos boutons, le scénario B, donc si on fait 5,9 transactions en moyenne pour un courtier, on parle de 60 000 environ par année là, de revenus bruts. Ce qui est pas énorme. Si on additionne le tout, les quatre gros chiffres que je vous ai donnés, ça nous donne un moyen, là, un courtier moyen peut espérer faire 83 000 $ par année de revenus bruts. Ça, on s'entend, c'est un courtier qui est à temps plein, là, parce que pour le vivre, gérer 10 transactions par année, ça prend du temps. Ça prend du temps, là, on travaille à tous les jours, puis ça roule, là. Donc, c'est pas quelqu'un qui peut faire ça nécessairement à temps partiel. Mais là, à tout ça, à 83 000 $, nous, pour générer des sous, les courtiers, on doit dépenser beaucoup de sous, hein, soit en marketing, en ci, en ça, mais là, on va mettre tout ça de côté, tous les frais de prospection, pour acquérir des clients, on va mettre vraiment tous nos frais obligatoires pour générer des sous. On a la PCQ, ça, c'est notre ordre professionnel, grosso modo, avec l'OASIC, on peut le voir comme ça. Ça, on parle de 2 500 $ par année. Là, je vais pas tout vous énumérer les frais parce que ça va être long, là, mais c'est les frais qui va vite.
0: Mais je comprends. Dans la commission que charge le courtier, il y a des dépenses.
1: Il y a des dépenses.
0: C'est pour ça que ça coûte un pourcentage. L'acheteur et le vendeur, ils sont au courant de vos dépenses, vos investissements, ce que vous faites. J'ai eu plusieurs propriétés.
1: Oui.
0: Quand tu as un gars qui vient avec un drone, il met un marché, ça occasionne des frais.
1: Ça occasionne beaucoup de frais. Beaucoup de frais. Moi, ici, là, j'ai répertorié un petit peu tous les frais moyens qu'un courtier peut avoir.
0: Donc?
1: Ouais. J'ai été très conservateur. Exemple, là, j'ai mis un paiement de voiture de 400 $ par année. Ça, c'est de 400 $ par mois, pardonnez-moi. Ça, c'est vraiment là, la Honda Civic de base de 2025-2026. On est en 2026. Hein, la Honda Civic de base 2026, c'est 400 $ minimum. Là.
0: Ouais.
1: Si on parle du véhicule moyen là,
0: okay.
1: pour un courtier. Donc, on tourne aux alentours des 31 000 $ de dépenses annuelles sans marketing, sans prospection, sans quoi que ce soit, là, vraiment de base pour qu'un courtier puisse exercer son métier de manière normale là, et sain. On parle de 31 000 $ de dépenses. Donc si on reprend notre calcul, 83 000 moins les 31 000 $ de dépenses, on a environ un revenu de 52 000. On enlève à ça notre imposition, hein, parce qu'il faut toujours redonner au gouvernement ce qu'on gagne un petit peu. J'ai mis en moyenne un petit 30 %, là. Peu importe, 30 %. Ça nous donne un revenu de 36 000 par année. 36 000 par année, je sais pas pour vous, le Robert, là, mais 36 000 par année, se loger, se nourrir, on fait vite le
0: C'est
1: tour.
0: l'acheteur ou le vendeur est conscient de ça, le niveau de le 4% ou le 2%. Est-ce que l'acheteur et le vendeur sont conscients? Vous avez des dépenses, vous travaillez pour l'acheteur puis pour le vendeur.
1: Ben, pour être honnête avec toi, je pense que cette facette-là du métier de courtier était un petit peu cachée, dans le sens, tu sais, toutes les dépenses qu'a le professionnel, le courtier immobilier, même on pense au courtier hypothécaire ou quoi que ce soit, tout le domaine de l'immobilier, c'est un domaine qui coûte super cher. C'est pourquoi que les commissions peuvent quand même être assez dispendieuses, puis le consommateur peut quand même se rassurer, hein, parce que le modèle d'affaires est quand même en train de changer. On parle de ça il y a à peu près une dizaine d'années. La rétribution moyenne, c'était 6 %, là. 6 %, c'est 2 % de plus que la norme d'aujourd'hui. La norme, encore une fois, c'est une norme non écrite. On peut trouver un courtier qui va le faire à 2 %, comme on peut encore trouver des courtiers qui vont le faire à 8 %, là. Ça dépend vraiment de ce qu'on cherche.
0: Oui, il faut avoir le bon
1: Faut
0: courtier.
1: avoir le bon courtier, puis un courtier, ça coûte pas nécessairement cher.
0: Hey, c'est tout le temps. La semaine prochaine, est-ce que Maxime va être de retour?
1: Ah, la semaine prochaine, non, c'est encore les vacances pour Maxime.
0: Bon, ben, Alexis, on te donne rendez-vous la semaine prochaine avec Stéphane Ducharme qui revient de vacances.
1: Super, bon, ben, bonne journée, Robert.
0: Merci de m'avoir enduré ce matin. Ça a bien été?
1: Ça a super bien été.
0: OK, à la semaine prochaine. Merci.

0: peux dire quoi. Hein? Bon, j'ai oublié, Alexis, j'ai oublié l'adresse Internet. Comment on vous rejoint?
1: Oui, ben dans le fond, l'équipe Belleval, elle est pas mal présente sur les réseaux sociaux. C'est un petit peu là qu'on met tout notre emphase. Donc, vous pouvez nous retrouver Facebook, Instagram, équipe Belleval, équipe.belleval. Vous pouvez me retrouver Alexis.Fraiseur et Max, ou même Maxime aussi. Là, il est en vacances, mais il reste disponible. Maxime.Belleval, à commercial Remax.
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1: Oui, oui, oui, oui. Quand j'en ai, j'étais pas là. Cochez-nous.

0: Pas de pichet, cocher oui, cocher non. Allez donc tous cocher. Ça va faire à l'automne, ça. Hein? Ça va être nos paires de manches. Nos politiciens sont partout, dans des endroits de vacances, partout. Oh oui, oui, ils vont même dans des campings, dans des VR. Oh oui, où il y a du monde, hein? C'est ça, c'est l'été de la politique. Parlant de politique, sa politique, à lui, c'est donner du service. C'est un vétéran chauffeur de taxi, un vrai taxi, là, pas un Uber. Je connais depuis, oh mon Dieu, ça fait au moins 25 ans, j'ai pris son taxi pour la première fois. J'ai dit, cet homme est à part des autres. Oui, il est en radio depuis 2010, à CNV, et au AM40, et genre... Je remercie mon ami Yvon Gabriel Bussier. Bonjour Yvon.
1: Salut, salut.
0: Ben, mon Dieu, peut-être. Je parlais l'autre jour des noms des saints. Saint Gabriel de Brandon, est-ce que c'est en ton honneur?
1: Non. Saint Gabriel, moi j'étais, quand j'ai fait de la plongée dans le vieil Mascunonché, on était à Saint-Damide. À côté de Gabriel.
0: Ça fait longtemps que tu n'as pas plongé?
1: Ah oh ben oui, j'ai arrêté de plonger en 60 et... Donc, j'ai été opéré, mais je suis fait enlever un poumon. Je n'ai pas plongé en 77, mais je suis fait enlever un poumon.
0: Tu n'as rien qu'un poumon?
1: Non, j'ai deux lobes. Deux lobes d'un bord, deux lobes de l'autre.
0: OK. Je parlais avec Bertrand Godin. Est-ce que tu as entendu ce matin à 7h30?
1: Non, je n'ai pas entendu parce que j'étais occupé. J'ai eu pas mal d'ouvrages.
0: Bon, il parlait de procure. À quand remonte ton dernier examen pour la prostate?
1: Ça fait... Ben, j'ai une prise de sang une fois par mois.
0: Ben moi,
1: le PCR qui appelle, là.
0: Oui, tu prends juste la prise de sang, toi.
1: Non, prise de sang. Et puis, une fois par année, il me rentre son bras canadien. Ben, pas le bras, mais juste le doigt, là.
0: Le doigt québécois, si tu veux dire.
1: Ouais.
0: Moi aussi, mon docteur, c'est le moment, j'attends, je prends un bilan de santé. Puis, elle dit, c'est bien beau, la prise de sang, mais s'il y en a une inflammation, de glande prostataire, c'est avec le toucher, anal ou rectal.
1: C'est le toucher rectal parce que c'est la meilleure façon.
0: Ben oui.
1: Il dit pas, ben, il dit, vous savez où est-ce qu'on est rendu? Ouais, ok, il met son gant, puis...
0: Moi, ma docteur, parce que toujours il y a une femme, moi j'ai une femme docteur, une femme dentiste, une femme de partout. Je fais affaire avec les femmes, la femme en moi, elle me bousse ça. Mon docteur, elle me dit, bon, hop, cascade! Hop, cascade!
1: Il y avait deux choses que je vais te parler, c'est très important.
0: Laisse-toi aller, Yvon, je t'écoute.
1: Alors, il y a Saint-Hubert Barbecue qui ont fait des rénovations, ça fait environ 15 ans. Et puis, elle m'a mis ça assez beau, merci. Mais avec tous les travaux, toutes les fermetures, les cônes oranges, puis tout ça, ben, sais-tu qui ferme ses portes?
0: Où ça?
1: Au coin de Saint-Hubert, Amherst et Sainte-Catherine.
0: C'est pas vrai.
1: Oui, moi, j'étais là souvent, mais c'est cher aussi. Faut dire que Saint-Hubert, là, tu rentres pas là pour manger deux personnes pour 30 piastres, hein?
0: Non, mais Saint-Hubert, là, ça appartient plus à la famille Léger. Ils ont vendu, hein?
1: Ben, je sais, ils ont vendu, mais c'est parce que... Tu sais, quand tu vas à Québec, à côté du Madrid, là, il y en a un Saint-Hubert, à côté de Drummondville. Puis, on a été manger là au Fichinec quand on était à Québec. Et puis, tu sais que ça nous a coûté 90 piastres pour deux. Pas d'alcool.
0: Put, un peu de chez vous. Put, c'est bien barbecue.
1: Ouais, pas d'alcool.
0: Ouais. C'est ça. Les restaurants sont chers en général. C'est pour ça que ma créature me fait le dîner à maison, le déjeuner à la maison, le souper à maison. On va au restaurant une fois par trois mois. Bien content.
1: Bon. Et puis la deuxième chose, Robert, tu sais qu'il y a des travaux sur une voie du pont Mercier, donc on roule à contresens, donc on roule sur le côté ouest. Et puis, Hier, je m'en vais parce qu'il y avait ben du monde. Une chance qu'on est en les vacances de la construction. Et puis là, je vais rentrer, puis le gars dit non, pour aujourd'hui. Bon, OK, il y a deux Autochtones qui sont là. Alors,

0: Ils vont à Saint-Constant. Et puis, l'autobus, OK, il s'enlève de là, il laisse passer. Puis là, il y a cinq, six voitures qui sont là. Moi, je suis toujours au coin. Mais c'est quand même là-dessus qu'ils ont toutes laissé passer parce qu'ils étaient des autochtones. Ça, c'était écœurant.
1: Ben, je comprends pas. Est-ce qu'il y a des travaux en
0: Ben, il y a
1: cours?
0: des travaux sur la voie réservée pour les taxis et l'autobus. Normalement, même si quand que tu, sur la, les travaux sont sur le côté ouest, on peut passer parce qu'on arrive égal avec le côté ouest. Tu comprends?
1: Bon.
0: Alors, là, le problème, c'est que là, il m'a pas laissé passer, pas de taxi, mais les autres ont tous passé.
1: Ouais, il aime pas les taxis, il faut
0: Ouais,
1: croire.
0: là, il dit à moi, c'est des polices. Qu'est-ce que tu fais là, c'est des polices? Les chars, c'est toutes des Reagan qui viennent passer. Franchement, prends-moi pas pour un imbécile.
1: Ouais, comment ça finit ton histoire?
0: Mais ça finit, j'ai pas pris de photos, j'aurais dû.
1: Oui.
0: Ben, là, ouais, je vais appeler au journal de Montréal qui envoie une caméra, puis tout ça.
1: Ben oui.
0: Ben, c'est pas honnête de laisser passer les autochtones.
1: Mais.
0: Puis la fille, il faut que tu me laisses passer. Mais là, il dit, attends, il va en parlant de moi, il dit, il va s'en aller de lui. Et ben, je dis, oui.
1: Ouais, t'aurais dû là prendre une photo avec son cellulaire et envoyer ça à TVA. C'est
0: C'est
1: ça le réflexe.
0: malheureux, mais c'est toujours, toujours comme ça. S'il y a des travaux pour un, s'il y a l'autobus, je te dirais que c'est normal que les autobus passent parce que c'est un transport en commun. Mais
1: Ouais.
0: que il laisse pas passer le taxi parce que c'est notre voie, c'est taxi-autobus, mais qu'il laisse passer les autochtones, il y a quelqu'un qui devrait y voir.
1: Ouais, quel est ton recours en tant que
0: Ben, le recours,
1: citoyen?
0: c'est que, ben, premièrement, je pensais devoir Gilles Proulx un matin, je l'ai pas vu, j'allais décompter ça. Et puis,
1: Gilles Proulx,
0: après,
1: qu'est-ce que tu vas faire là-dedans, Gilles Proulx?
0: ben, Gilles Proulx, il a sa chronique le jeudi, il aurait pu
1: Ah!
0: brosser la cage un peu, mais là, il n'y a pas de problème, parce que les journalistes, ou TVA, ou qui que ce soit, Radio-Canada, ils peuvent, ils ont jusqu'au 3 août, les travaux sont jusqu'au 3 août.
1: OK. Je comprends. Ouais, ben écoute, qu'est-ce que tu veux que je te dise? Je peux rien faire,
0: Avant,
1: là.
0: comme je te dis, les travaux, s'ils travaillent d'un côté, naturellement, si les voitures s'en vont toutes sur le côté ouest, sur le côté est, alors à ce moment-là, il n'y a pas de problème, on peut pas passer. Parce
1: Bye.
0: qu'on se trouverait à couper tout le monde. Mais
1: Bye.
0: quand que c'est le bon côté pour nous, je ne vois pas la raison pourquoi qu'ils nous empêchent. Ils laissent passer l'autobus, ils laissent passer les autochtones, il y en a eu au moins une quarantaine,
1: Ouais.
0: mais moi, non.
1: Ben, c'est peut-être qu'il t'aime pas en face, je sais pas.
0: Ben, c'est sûr, il y a personne, mais tu sais, le gars, il dit, ta face me revient pas.
1: Bon,
0: Mais
1: tu
0: qu'est-ce que tu veux? J'ai juste celle-là. Je me lève le matin, moi,
1: Ouais, mais
0: là.
1: Yvon, moi, je sais examiner ta face puis la lune. La lune est un as. Ta face est un désastre.
0: Oui, non, mais tu sais, mon garçon, il travaillait chez Canadian Tire, puis c'est
1: Ouais.
0: lui qui a ouvert le magasin, il avait de l'affaire. Puis laisse-moi te dire, Robert, sur le coin Newman, là, c'est un gros, quand je te dis gros, c'est gros, là.
1: Gros,
0: C'est
1: c'est.
0: plus gros que le Provigo à l'île des Sœurs.
1: Ah, ouais.
0: Puis il a ouvert ça tout seul avec ses amis. Et puis, là, ils ont dit, bon, ben, écoutez, ben, après 2 ans, on va faire mon gars, il est en charge de tout, hein, puis il voyait à tout. Et puis, les employés, c'est lui qui est engagé, les mécaniciens, c'est lui, tout ça. Et, un jour, ils font une restructuration. Ils disent, mon gars, toi, je t'aime pas à face.
1: Oh.
0: Alors, mon gars, il dit, on va te laisser partir dans une semaine. Fait que, ben, lui, ce qui s'est passé, c'est que lui, il avait un contrat avec Canadian Tire. C'est là qu'il a rencontré M. Touchette, les pneus Touchette. Puis M. Touchette, il avait dit, c'était juste en semblant, il voulait pas vraiment avoir besoin de pneus, mais il voulait voir si mon garçon connaissait ça. Il dit, je vais avoir des pneus pour une Monte Carlo 2010, quelque chose comme ça. Mon garçon, il a regardé ça. Non, il dit, ça fait pas les jantes ne font pas parce qu'ils vont toucher au frein. Et mon Dieu,
1: Mais
0: Seigneur, c'est...
1: ton gars, il a laissé Canadien puis pour Touchette.
0: Il a été pour Touchette, mais Touchette,

0: M. Touchette, qui aimait mon garçon. Mon garçon, il est au vent des magasins à Rimouski, à Jonquière.
1: Wow.
0: Il a Touchette, les pneus Touchette. Et puis, il allait là les fins de semaine, avec un, puis il rencontrait des gars, il engageait des mécanos. Et puis là, il a fait une restructuration. Le gars, il dit à mon fils, je t'aime pas à face.
1: Ouais.
0: Pourtant, il a une belle face, mon gars. Tu vois, sur Facebook, Patrick Lussier.
1: Mais, écoute, et, ton gars, il retient son père un peu, là, hein?
0: Bon. Ben, il me ressemble comme deux gouttes d'eau. Il est allé à chez Tim Hortons un jour, il a 4-5 ans. Il dit, est-ce que je peux vous demander si mon père est passé? Elle dit non. Elle dit, il est pas venu aujourd'hui. Quand, ben, il a pas rien dit, là. Il a juste dit, mon père. Ben, elle a dit, ben oui, elle dit, c'est le garçon à Patrick. Elle dit, bon. Non, mais tu sais, il faut qu'il me ressemble. En
1: hey. Hey, on peut-tu l'avoir, ton garçon? Il viendrait voir Mardou et Rette au centre Laval samedi après-midi en 1h05.
0: Ah, ben là, mon garçon, il travaille 7 jours par semaine. Il s'achète.
1: Ben, il est pareil comme son père.
0: écoute, il travaille, il fait partie d'une compagnie de téléphone.
1: Wow.
0: Il réparait des téléphones, des tablettes, des ordinateurs, des caméras pour de surveillance. Mais quand Alex créerait-tu, où ce qui est dans le moment, heureusement, il paye 10 000 piastres par mois de loyer.
1: Hey, j'ai une question pour toi. Ton gars, il est à son compte?
0: Ben oui.
1: Bon, pourquoi il passe pas à Histoire de succès à TVA avec Nicolas?
0: Robert, il est débordé.
1: Ah.
0: Il n'y a pas besoin. Va sur Internet, là. Regarde Mobilecom, là.
1: Comment s'appelle la compagnie de ton gars?
0: Mobile 3.
1: Mobile 3, à Rosemère.
0: Ouais.
1: OK, je vais demander à Nicolas d'aller voir ça.
0: Bon, ben alors lui, là, il travaille avec sa femme.
1: Oui.
0: Il travaille avec ses deux filles.
1: Hey.
0: Elle dit ça, elle a 17 ans, elle conduit aujourd'hui, et elle répare des téléphones.
1: Hey, c'est une entreprise familiale.
0: Oui, docteur. Puis là, le gars, il rentre avec son téléphone, hein, il présente le téléphone à mon gars, ma petite fille est à côté, elle prend le téléphone, tu dis pas, regarde ça, monsieur, elle prend le téléphone, elle bouge contre son oreille. Ah, oh, c'est pas bien grave. Touk, touk, elle ouvre le téléphone avec son petit tournevis. Touk, touk, touk, touk. Mais bon, c'est beau. Elle dit, mais tu sais combien? Elle dit, c'est gratuit.
1: Ouais, ça, c'est le fun. Ben, justement, moi, j'ai un problème avec un nouveau char, un ordinateur. Je suis capable de capter CNV puis le AM 940. Est-ce que un membre de la famille pourrait réparer mon radio à la station?
0: Oui, je peux pas de mémoire, je peux pas te donner l'adresse, mais c'est à Rosemère.
1: Bon, je vais y aller. Ça s'appelle Mobile 3. Je vais descendre à Rosemère. Puis si Nicolas est pas capable, je vais aller sur Mobile 3. OK,
0: bon,
1: Yvon?
0: Ouais, Patrick Lussier.
1: Parfait.
0: Et puis, c'est lui qui est en charge. Hier, je l'appelle pour savoir quelque chose. Et puis, mais non, tu travailles pas. C'est important de travailler.
1: Oui, parce que c'est important de travailler, certains. Moi, je suis passionné, puis j'ai compris très jeune que l'oisiveté est la mère de tous les vices. Hein?
0: Oui.
1: Parfait. Yvon, c'est tout le temps qu'on a. C'est extrêmement intéressant. Je te remercie. On va remercier ça demain matin à 8h30, même heure, même poste.
0: Hein? Alors, s'il y a des taxis, puis vous veulent passer dans la voie réservée, regardez qui passe. Après ça, allez-vous-en vers l'Autochtone. Puis là, il va dire, non, pas de taxi. Tu sais, en réalité, si c'est bon pour Marcel, pourquoi que c'est pas bon pour Roger?
1: C'est pas bon pour Yvon, en tout cas.
0: Hey, as-tu vu que mon ami, là, comment il s'appelle, donc, c'est le petit gars qui a été condamné, il a pogné 33 ans de prison, là.
1: Jolivet,
0: Daniel. C'est un ancien chauffeur de taxi, ça.
1: Ah, ben.
0: Il travaillait avec son père, il travaillait. Je l'avais engagé comme répartiteur chez Pompon.
1: Bon.
0: Monté à taxi, c'est bon, vraiment.
1: Mais pourquoi il fait pas du taxi aujourd'hui? Il devrait. Non?
0: Non, là, ce qu'il y a, il faut avoir la traite tranquille. Et parce que, tu sais, au moment où il a été condamné, ben là, il va avoir un nouveau procès. Il y a un juge qui a ordonné ça en fin de semaine.
1: Ben
0: Il va avoir un nouveau procès. Il y a 4 personnes qui ont été tuées, 2 gars, 2 filles,
1: ouais, je
0: la
1: connais l'histoire,
0: braquante.
1: ouais.
0: Bon, ben oui, mais il était même pas là. Il
1: Bon.
0: était à Rodin.
1: Bon. Hey,
0: C'est son père qui me dit ça.
1: ben, on va en parler demain matin parce que là, on a défoncé le temps alloué à
0: On
1: Yvon.
0: paiera en conséquence.
1: OK. Moi, je suis là, je remplace Stéphane Ducharme cette semaine. Je suis très heureux. Je suis payé en double à part de ça.
0: Ah ben mon Dieu Seigneur, hey, tu m'en donneras moitié.
1: OK, Yvon. OK, on en parle demain matin, même poste.
0: Merci, docteur.
1: Bye.
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1973, CNV et OAM 940, Tour du Bois, Besoin pour vivre. On a une surprise pour vous. Righteous Brothers, 1965, Ebb Tide.

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Les groupes de l'année 89, on se souvient des Parfaits Salauds. Les Parfaits Salauds ont rebaptisé le nom. Ils ont vu qu'il y avait angine de poitrine. Ils ont dit, bon, Parfaits Salauds, c'est pas assez cochon. On va s'appeler les maudits cochons. Angine de poitrine, les maudits cochons. Prostate, cerveau. Ça finit plus. On est en 2026. À l'époque des années 60, vous souvenez? Voulez-vous, il y avait César et les Romains, des hommes habillés en jupe qui portaient pas de culottes. Ça, vous vous de ça? Ouais. Il y avait les classelles aux cheveux, les excentriques aux cheveux roses. Il y avait les habits bruns, les habits jaunes, les gants blancs, les dents noires. Ouais, donc par là. Alors, l'histoire se répète. On réinvente pas la roue. Vous souvenez-vous de la voiture de M. Bean, le titre Austin 850, toute petite, là? Il la vendait chez Hélène Messier dans les années 50. Roger Boulu faisait des annonces. T'avais une 850 pour 850 $. Moi, en 63, ma première voiture, je l'ai payée. Cash, cool, cash, cash is king. 1895 $. Les petites voitures reviennent à la mode. Moi, je me souviens dans les années, autour des années 80, il y avait l'Innocenti ou la Yugo qui venait de Mais là, la Fiat électrique, elle est toute petite. C'est des Fiat Topolino Sport. Mais on se vend aux États seulement. Cette micro-voiture en vie à combien? 13 000. Tu peux avoir un char pour 13 000 piastres canadiens, mais aux États-Unis seulement. Elle ne viendra pas au Canada où le cadre réglementaire actuel interdit ces véhicules sur les routes publiques. C'est plus petit qu'une Smart. Vous donne une idée, hein. Par contre, les voitures chinoises, ah oui, elles vont envahir le marché bientôt. D'ici quelques mois, il va y avoir des dépositaires de voitures chinoises. Il va y avoir des concessionnaires de voitures chinoises. Le seul hic avec la voiture chinoise, pour la démarrer, ça prend des

0: tu me fais tourner la tête. Mon manège à moi, c'est toi. C'est beau, hein. Tu me fais tourner la tête. Mon manège à moi, c'est toi. Oh, c'est le manège. C'est bon pour l'âme, les manèges. Oui, on voit la ronde. Il y avait la semaine passée ici des manèges. Hey, le monde aime ça, comme des petits fous. Oui, la vie est un manège. Piaf chantait du rock. Elvis aussi chantait du rock, du gospel, du blues. Elvis s'en vient, je le sens venir dans le centre de ça. Oui, il est toujours vivant ici, d'un pas lourd, il s'amène. Le Canada brûle, la province de Québec brûle. Il y a des feux que ça se peut pas. La fumée s'en va aux États, au grand désespoir de Trump. Trump, lui, c'est un écran de fumée, tu sais, il dit n'importe quoi. Je pense qu'il est sénile. J'ai regardé hier à la FIFA, le baron rond. Même le Messi a pas réussi à faire gagner. Messi, là, il gagne 140 millions par année. C'est absolument débile. En le fallait voir Trump qui remettait des bédailles. Puis il y a M. Carney qui était à l'autre bout. La FIFA, ça a été un grand succès, mais ça a coûté cher aux contribuables. C'est pas raciste. C'est ça qui marche pas. Tu sais, les salaires de fous, puis c'est tout le monde qui paye. Ça n'a pas changé. À l'époque de Jules César et l'auto des rayons, il y avait les gladiateurs, hein, des gladiateurs qui se battaient entre eux autres. Moi, on aimait ça. Il y avait aussi des gladiateurs qui se battaient contre des fauves, puis des fauves, ils les mangeaient. Le monde aimait ça. Ah, plus ça change, plus c'est pareil. Hein? Le monde a besoin de psychologie. Et justement, on a une psychologue ici le matin à 6h45, à 1h30 l'après-midi.
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0: Ah, oh, j'aime Elvis depuis tout petit. D'ailleurs, à l'époque, je le regardais à la télévision au Ed Sullivan Show. Ed Sullivan Show, now, il parlait comme ça. Il y avait du Bird Cream, moi aussi. J'avais un coq en six au Bird Cream, puis je me faisais aller le bas du corps dans mes blue suede shoes. J'étais un imitateur précoce du King Elvis Aaron Presley. In the ghetto, 1969.

Neil Diamond, un vétéran de la chanson court, tout comme Jean-Pierre Ferland, qui n'est plus, mais ses succès demeurent. L'amour m'adore en 83.

0: Jean-Pierre, hein, adore la boule, la boule. La... Jean-Pierre Ferland, une valeur sûre. On se souvient ici à CNV et au AM 940. L'été, avec ses canicules, on voit de drôles d'accoutrements de vacances. Hein. La camisole d'Anne Bigra, toujours populaire. Les petites culottes courtes, là. Puis les gougounes. Dites non aux gougounes. Il n'y a rien de pire pour déformer, pogner des manédipiers, puis, ah, sérieusement, là, faut dire non aux gougounes. Premièrement, les pieds sont protégés, le soleil plombe sur la gougoune, et c'est fait de matériaux qui sont, tu sais, c'est sans, oh non. Voici ce qui se passe quand vous portez des gougounes. Vous forcez le tendon d'Achille, pas le talon, mais le tendon d'Achille. Une autre affaire, la phalange en souffre aussi parce que vous forcez votre pied vers l'avant. Tu sais, l'affaire qui rentre entre le gros orteil puis le petit orteil, là, c'est pas bon. Pendant ce temps, la phalange du milieu tente de maintenir l'équilibre. Vos orteils deviennent marteaux. Autrement dit, au diable des gougounes, ne portez pas ça. Non, j'en porte pas. Avant, je portais des gougounes. Maintenant, depuis que j'ai mes caleçons man-made, je porte plus de gougounes.
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1: Et cet Arcan-là se souvient d'années 66 dans toutes les radios dans la vanne. Mellow, Yellow.

Ah, souvenir des années 60, hein, les années de Flower Power, l'amour libre. Hein, la, tout ça venait de la Californie. Donovan, j'ai eu l'occasion de l'interviewer dans l'équipe des bons gars, là, CGMS en haut, toujours prêt au bureau, sourire aux lèvres, toujours content. C'est l'équipe des bons gars. Donovan était assez spécial. C'était un hétéroclite. Il y en a un peu comme Martineau dans le Journal de Montréal. Une chance que sa femme, Sophie Durocher, est là, parce que Sophie, elle m'a envoyé un Facebook. Merci beaucoup. Oui, je la félicitais pour son émission « Dans le blanc des yeux ». J'aimerais ça t'inviter. Oui. Ah oui, j'aurais du fun avec elle. J'espère que c'est live. Moi, j'aime la télévision en direct parce que ça pardonne pas. It is what it is, c'est ça qui est ça. Si c'est enregistré, ben là, on coupe rien au montage. Ça fait un bon show. Elle avait M. Duhaime, le chef du Parti conservateur, et je savais pas qu'il était un Lavallois. Ben oui, il est venu au monde à Laval, et ainsi de suite. Et c'est une bonne idée d'interviewer dans le blanc des yeux à LCN tous les chefs de partis politiques. Également, ce qui manque pour, tu sais, les aînés regardent beaucoup la télévision. Sérieusement, le groupe des jeunes ne regardent pas la TV, sont pognés dans le petit téléphone puis toutes sortes d'affaires. Mais les gens d'un certain âge, les adultes matures, regardent la télévision. Et j'ai suggéré à Sophie Durocher, dans le banc des yeux, d'inviter des vieux artistes, des doyens, tu sais, Joël Denis, Robert Arcand, avant qu'il meure, des choses comme ça. On rappelle des vieux souvenirs. Et quelqu'un qui a vécu les années 40, 50, 60, 70 va raconter des choses que les jeunes qui sont nés dans les années 80, 86 et 2000 ne soupçonnent même pas, sérieusement. Alors, avec 25 % d'aînés qui regardent la télévision, alors, on attend des nouvelles de Sophie pour... Marie-Lou Riette, c'est un bon invité. Il y avait aussi W. Duguay, Diane de France, tu sais, tous des gens d'expérience, ainsi que moi-même, dans le blanc des yeux, à TVA, LCN.

On entend des mouettes, hein? On se ferait à bonne aventure avec des fous de bassin en Gaspésie. Ouais. Stéphane et Clément par là. Il va venir à ce projet. Stéphane Duchamp, Radio Éveil. On a demandé à un vétéran passionné de le remplacer cette semaine. Il est en vitrine au Centre Laval de 6h30 à 11h jusqu'à jeudi. Passez le voir. Si vous êtes en vacances, ben avec l'application CNV dans votre téléphone, dans votre ordi, vous le voyez avec les caméras. Il porte son chandail technique, un cadeau de Paul Lavigne. Oui, oui. Il s'agit de peser sur le bon piton et c'est le chandail qui fait tout le travail. Qu'est-ce qui pousse dans un chandail? Je vous pose la question. Qu'est-ce qui pousse dans un chandail? De l'ail. Souvent, longtemps, énormément, souvenir de Diane Telle que de vue française. Elles sont en 82, on se souvient.

0: pour Gentel, hein? Souvent, longtemps, énormément. Écoutez, d'abord, aimer soi-même. Quand on s'aime soi-même, on aime les autres. L'amour de soi, la psychologue en a parlé ce matin, Mme Pépin, à 6h45, là, et cet après-midi à 1h30 à CNV et au AM940. Si vous avez manqué l'émission parce que vous êtes en vacances, ben là, vous avez l'occasion d'écouter. C'est dramatique de congé des vacances jusqu'à présent. Il y a des morts en voulant là, des noyades. Je ne sais pas ce qui se passe, les accidents de la route, des noyades, on vit comme s'il n'y avait pas le lendemain. Il faut dire qu'à bord des voitures aujourd'hui, il y a le téléphone, hein? Il y a un paquet de pitons, il y a un écran, les gens sont distraits. Ils vont en vacances dans des routes qui passent là pour la première fois, ils ne savent pas. André Durocher, directeur de la Fondation CAA Québec pour la sécurité routière, il commence à avoir les cheveux blancs. Et c'est raison, il était dans la police de Montréal avant. C'est triste, hein? Il y a juste une chose que les automobilistes comprennent, hélas, c'est les contraventions. C'est, si tu ne fais pas ton stop, c'est 170 des points de démérite, ça augmente tes assurances, ça te suit 2 ans. Hein? La vitesse, c'est effrayant. Et, écoute, ça prend de la police. Idéalement, ça prendrait, pour sevrer, hein, dompter les automobilistes, un char de police, un char. Un char de police, un char. Pas ça. On va installer, et c'est commencé, des caméras aux arrêts stop. Alors, vous allez recevoir la contravention par la balle. Et la vitesse, c'est la même chose. D'ailleurs, les photos radar qu'on appelle sont très efficaces et rapportent. Ça sert pas à discipliner les automobilistes, mais une fois que t'as perdu ton permis, tu sais, t'as 10 points, là. Hey, ça coûte cher d'assurance, et puis qu'est-ce que tu veux? C'est ça qui est ça. C'est le même depuis que le monde est monde.
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VOM 940, c'était en 1987. Il fait beau pour vos vacances, c'est grâce à CNV et au AM 940. Oui, on a une chanson qui, vraiment, c'est la température pour vos vacances. 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

0: Right on, quelle belle journée le 20 juillet, tout ensoleillé avec 27 degrés.
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Flame and Twist, encore une heure que vous le vouliez ou non, oui, on a une autre heure à passer ensemble. Tous les jours de 8h30, cette semaine de 6h30 à 11h, Robert Arcand est live, en direct, au duo Centre Laval. Vous pouvez le voir en vitrine en venant au centre d'achat, ou encore avec la radio, l'application radio numérique CNV, avec des caméras, vous le voyez, dans toute sa splendeur, et au AM 940. Hey, un spécial Michael Jackson, oui, 1983, Wannabe, Starting Something.

0: Michael Jackson, quel phénomène. On l'aime ou on l'aime pas? Moi, ce Michael Jackson-là, je l'aime pas. Je l'aime dans The World Needs Help Today. Il y a certaines chansons que j'aime de Michael Jackson, mais dans l'ensemble, c'est pas mon artiste préféré, mais le monde l'aime. C'est ça qui est important. C'est ça qui est important. Que le monde l'aime. Comme moi, à la radio, on fait pas l'unanimité. Hein? On est des barres de chocolat. Moi, je suis... une cherry blossom. Oh, avez-vous? Est-ce que vous aimez des cherry blossoms? Le prix d'essence au Québec, ça varie d'une ville à l'autre. Si vous êtes en vacances, vous faites des road trips, des voyages en auto, vous voyez que hein, c'est pas le même prix partout. C'est sûr que vous êtes à Montréal, Laval, Rive-Sud, il y a des taxes additionnelles. Tu sais, des taxes de transport comme un patati patata. Mais si vous allez, je sais pas moi, à Saint-Éphrem de Mumu, à Saint-Élie-de-Caxton, le gaz est moins cher. Mais la moyenne, pan-québécoise, c'est 1,84 le base. Moi, je mets toujours du plus cher. Shell, hein? V-Power, le nitro, ça économise, et savez-vous quoi? Vous faites plus de minage avec du genre du gaz plus cher, parce que dans le gaz bon marché, là, il en crasse vos injecteurs, il y a le moteur claque, alors faites comme moi, mettez 5 $ 5 $ $5 à la fois, et ainsi vous économisez. Ouais. On est lundi, le 20 juillet, si vous êtes en vacances, professionnelles. Oui, elle est retour de vacances, justement. Stéphane Duchamp est parti, elle est revenue, on l'entend le matin à 7h45, et également à CNV ou AM940 l'après-midi.
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0: I Love You Too, Beatles In My Life, le vinyle original Rubber Soul, où on retrouve Drive My Car, Lord Ridgewood, Nowhere Man, Girl, et many, many more. I'm Looking In My Life, la plage numéro 4 sur le flip side de l'album. J'ai emprunté l'album Rubber Soul à Olga, qui est là le samedi et le dimanche avec Nicolas. Et je pense que Olga, c'était une femme fictive. Je suis allé voir sur le site de CNV. Ben, c'est une vraie personne. Wow! OK. Elle choisit bien la musique, en tout cas. On devrait avoir ici, les Beatles, dans l'auto, l'autre jour, j'écoutais, je vais vous dire, Sirius. Il y avait un spécial, il y a un canal, c'est des Beatles à journée longue, 24 heures sur 24, puis ils pensent que c'est les versions live. Hey, j'ai trippé au son de Hey Jude pendant 20 minutes. C'est très, très, très bon. Ça me rappelait Robert Charlebois des années 60 où il chantait Tout est quartier dans Paris. Ces chansons-là, de Charlebois des années 60. Tôt ou tard, peut-être un dimanche matin de bonne heure, tu sais, une heure de un spécial de Robert Charlebois, ou un spécial des grands disparus qu'on n'entend plus à la radio. C'est une bonne idée aussi. J'ai la passion de la musique, moi, depuis je suis au monde. Oui, quand j'étais petit, j'imitais des chanteurs populaires, puis tout ça. Le seul que j'aurais pas à imiter, c'était les inimitables Rolling Stones.
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0: Ottawa, M. Note 40. Cette chanson est pour vous. Dans les années 60, hein, c'était à la mode. Tous les chanteurs chantaient des prénoms féminins. Les chanteuses chantaient des prénoms masculins. Roger, J'aime Guy. Hein. Il y avait Michel Louvain qui est Louise, Sylvie, Linda, Donald-Lautrec, Manon. C'était à l'infini. Alors, toutes les Denise à l'écoute, si vous êtes né dans ce temps-là, dans les années 60, toutes ces chansons de prénoms sont pour vous.
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Réaction Tamelo Motown des années 60, des Four Tops, c'est le same old song. La voici, there she is. Marjolaine Morin, Marjo, un poésie. 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
1: On dit pas de nouvelles, bonne nouvelle. Lionel Richie, l'ancien soliste des

Lionel, Lionel Richie, bientôt 80 ans, il était au Centre Bell dernièrement. Et on le voit à l'émission de télévision American Idol, où il est juge en chef depuis des années. Je vous laisse, je reviens demain matin, à quelle heure? À 6h30, je remplace Stéphane Ducharme, qui est en vacances, avec plaisir. Je vous laisse avec Fiori Séguin, 200 nuits à l'heure.

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0: En 1981, Lady Di se marie. Le Québec découvre Ding et Dong. Et les expos rêvent à la série mondiale. 1981, c'est aussi Olivia Newton-John. Pied de poule.
1: Moi, si j'étais un...
0: Diane Tell. Et The Police.
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1: En 1975, Montréal construit son stade. Les Américains quittent le Vietnam. Et le Québec fête la Saint-Jean. 1975, c'est aussi Queen. Nanette Workman. Et Casey and the Sunshine Band.
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0: en 1988. Le rap envahit l'Amérique. Mitsou séduit le Québec. Et Ben Johnson secoue le Canada. 1988, c'est aussi Rick Astley, Richard Séguin, In Excess et Bon Jovi.
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0: En 1981, Lady Di se marie. Le Québec découvre Ding et Dong. 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